0: pression, moins 0,60 litres. L'indice travail, moins 0,2. Indice respect, 2,45. Solitude, 11,1. Bleu du ciel, moins 0,01. Pression atmosphérique,
1: non communiqué.
0: Heure de sommeil, 7. Beauté relative, moins 3,13. Nombre d'achat, 4. Lien divers, 3,02. Nombre de vins série, 4. Pression artérielle, non. Pression sociale, 29,09. Geste gratuit, moins 0,01. Contrainte morale, 3,1. Jouissance, 2,9. Déception, moins 5. 32 fois, émotion, 0,9. Soucis, 1,16. État des êtres, 0,2. État des choses à conduire, 13,83. Nombre de paroles échangées, balade, 183. Bonus, 4,8. Indice néant, 0. Moyenne, 2,4. Indice 4,95. Le chiffre,

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